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Bien le bonjour à toutes et à tous, heureux de vous retrouver en ce samedi 29 août. J'espère que tout va bien pour vous et que vous êtes en forme. On est ensemble pour les matins soleil pendant 3 heures, de la bonne humeur, de la bonne musique et des petites infos. Côté musique, je m'en occupe et c'est Calogero qui va ouvrir le bal avec Je joue de la musique. Excellente matinée, très bon samedi.

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2: Bonjour à tous, l'horoscope de ce samedi, on débute avec les béliers. Vous avez prouvé que vous étiez quelqu'un de sincère. Vos relations n'en seront que meilleures désormais. Les taureaux, vous prenez soin de votre corps. En ce moment, les résultats commencent à se voir. Les gémeaux, vous avez décidé de montrer aux autres de quoi vous êtes capable. C'est le moment de bluffer tout le monde. Cancer, la motivation vous manque ces derniers jours. Un changement dans vos habitudes vous ferait beaucoup de bien. Les lions, le repos vous a fait beaucoup de bien. Vous avez l'esprit léger, la tête vidée et le sourire retrouvé. Les vierges, l'heure est aux initiatives. Vous avez confiance en vous. Les balances, il est grand temps pour vous de faire des choix. À trop hésiter, vous allez finir par perdre de vue l'essentiel. Les scorpions, vous mettez les bouchées doubles pour arriver à vos fins. Vous touchez au but. Les sagittaires, levez le pied. Vous allez finir par vous brûler les ailes. Les capricornes, aujourd'hui, quelle que soit la situation, vous faites preuve d'optimisme. Avec vous, rien n'est jamais perdu. Verseau, vous avez des envies d'ailleurs, foncez vers de nouvelles destinations. Et enfin, les poissons, bonheur et réussite, ce sont les ingrédients de votre journée. Les poissons, vous serez le grand gagnant de ce samedi. Avec tout ça, belle journée, bon week-end.
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0: La météo pour ce samedi 29 août, une perturbation atténuée donne quelques pluies et averses du bassin rennais et du pays nantais à la Normandie et au Nord-Pas-de-Calais. À l'avant, les nuages dominent des Charentes aux Ardennes. Les températures pour ce samedi matin, 18 degrés sur Brest et Cherbourg, 18 également pour Lille et Paris, 18 à Strasbourg, 18 également pour Lyon et Toulouse, 21 degrés pour Nice et 25 pour Ajaccio. Et pour ce samedi après-midi, 21 degrés sur les Hauts-de-France, la Normandie, la Bretagne, 22 degrés sur l'Île-de-France et le Centre-Val de Loire, 26 sur le Grand Est et l'Alsace, 27 degrés sur la Nouvelle-Aquitaine et la vallée du Rhône, 29 degrés sur l'Occitanie, 30 degrés sur la Corse et sur le pourtour méditerranéen.
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1: Bonjour à tous, on embrasse les Sabines pour leur fête aujourd'hui, ce 29 août. Leur mauvais caractère ne les empêche pas d'être généreuses, leur susceptibilité et leur autoritarisme sont parfois pénibles à vivre pour l'entourage. Elles ont une émotivité, une sensibilité à fleur de peau et fuient les problèmes en se donnant dans des activités intenses. Dynamiques, rapides, efficaces, ce sont des tempéraments positifs. Ayant horreur de la solitude, elles sont toujours entourées d'amis. En amour, ce sont des conquérantes qui aiment séduire et dominer. Que s'est-il passé ce 29 août 1949, l'URSS fait sauter sa première bombe atomique. 1966, dernier concert des Beatles à San Francisco. 1973, fusion de la Libye et de l'Égypte pour former un nouvel État arabe. 2004, Michael Schumacher, pilote de Formule 1, remporte pour la 7e fois le championnat du monde de Formule 1. 2005, le cyclone Katrina frappe le sud des États-Unis, faisant 1200 morts. Et puis en 2010, disparition de Alain Corneau, réalisateur français marqué par le genre policier. Voici les célébrités qui sont nées ce 29 août. Amélie Deken, qui vient de Belgique, actrice dans notamment La fille du RER. Deborah Antonioz, née à Thonon-les-Bains, snowboardeuse française. John Hensley, acteur américain. Et bon anniversaire également à la chanteuse Enzo Enzo, née à Paris. Le dicton du jour qui va refermer cette éphéméride, pluie à la Sainte-Sabine, est une grâce divine. Excellente journée à tous, à demain.

0: Maquis blanc de Jean-Luc Aubarbier nous conte la guerre secrète menée par les services spéciaux allemands sur le sol français au sortir de la libération. Nous sommes en décembre 1944, une forteresse volante américaine survole le Limousin. À son bord, l'équipage est allemand. Dans la soute à bombes, un commando de 11 miliciens français prêt à être parachuté aux confins de la Corrèze et de la Haute-Vienne. Leur objectif, comme celui de dizaines d'autres maquis blancs largués sur les arrières des lignes, semer le trouble tandis que les nazis lancent leur offensive dans les Ardennes. Mais ceux-là ont une mission particulière, assassiner De Gaulle lors de son voyage à Limoges et faire retomber la culpabilité sur les communistes. À Tulle, les gendarmes résistants ont requis l'aide d'Éloi Joubert, le seul à pouvoir identifier le chef du commando. D'un tempérament séducteur et dilettante, Éloi s'est pourtant engagé dans la résistance. Capturé par la police de Vichy en 1943, il a été condamné à 18 mois de camp à Saint-Paul-des-Jeaux. Il en est sorti grâce à l'entregent de son beau-frère, un fervent pétainiste. C'est un récit passionnant, adapté d'une histoire vraie, vécue par le grand-père de l'auteur. Maquis blanc de Jean-Luc Aubarbier est paru aux Presses de la Cité.
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1: Aujourd'hui, partons à la découverte de la légende de Méduse, cette terrifiante gorgone de la mythologie grecque, dont le regard pétrifiant et les cheveux de serpent ont marqué l'imaginaire de l'humanité, et ce depuis des siècles. La légende de Méduse est issue de la mythologie grecque et se trouve mentionnée dans plusieurs récits, comme par exemple dans les œuvres d'Homère et d'Ovide. Méduse, c'était l'une des trois gorgones, des créatures monstrueuses dotées d'ailes, dont le regard pouvait changer en pierre ceux qui les fixaient. Elle était autrefois une très belle jeune femme, mais en raison d'un affront commis dans le temple d'Athéna, la déesse la transforma en un être effroyable, avec des serpents pour cheveux et un regard pétrifiant. La tête de Méduse était si redoutable que quiconque la regardait droit dans les yeux se transformait instantanément en pierre. Cette légende de Méduse, elle est étroitement liée à l'histoire du héros grec Persée, puisque ce dernier se lança dans une quête périlleuse pour affronter et vaincre Méduse, dans l'espoir d'utiliser sa tête pour pétrifier ses ennemis et pour accomplir des exploits héroïques. Aidé par les dieux, Persée réussit à couper la tête de Méduse, qu'il transporta ensuite dans un sac spécial pour éviter de croiser son regard mortel. La légende de Méduse est un récit qui explore la dualité de la beauté et de la monstruosité, ainsi que les thèmes de la vengeance et du courage. Elle symbolise également la puissance des dieux de la mythologie grecque et l'importance de l'héroïsme dans la quête des exploits. La légende de Méduse continue encore de captiver notre imaginaire et de servir de source d'inspiration pour l'art, la littérature, le cinéma à travers les âges. Elle est une invitation à plonger dans l'univers fascinant de la mythologie grecque, où des créatures épiques et des héros légendaires se côtoient dans un monde rempli de mystères et de dangers. Alors laissez-vous emporter dans l'univers envoûtant de la légende de Méduse, la gorgone terrifiante de la mythologie grecque, un voyage au cœur des mythes et des récits épiques de l'Antiquité. À bientôt.

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0: Ce héros, Raon, a été créé par Roger Le Curieux pour le scénario et André Chéret pour les dessins. Il est apparu dans le numéro 1 du journal Pif Gadget le 3 mars 1969. Raon, la nouvelle collection, a été publiée du numéro 1 au numéro 36 de 1978 à 1984. Raon, l'intégrale du numéro 1 au 42 de 1984 à 1987. Bien que le récit se situe à l'époque de la préhistoire, cette bande dessinée s'éloigne très souvent de toute connaissance scientifique de l'époque et doit se lire avant tout comme ce qu'elle est, une œuvre de fiction. Vous vous rappelez de son arme favorite à Raon, qu'il portait toujours avec lui ? Oui, bonne réponse, c'était le coutelas.
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1: Tartelette aux tomates cerises. Pour cette entrée, il vous faut, pour 4 personnes, un rouleau de pâte feuilletée, une trentaine de tomates cerises, 4 cuillères à soupe de moutarde, 4 cuillères à soupe d'huile d'olive et 4 branches de thym. Étape 1. Préchauffez votre four à 180 degrés, thermostat 6. Découpez 4 cercles de pâte feuilletée à l'aide d'un moule à tartelettes comme en porte-pièce. Étape 2. Placez vos cercles de pâte dans les moules, puis percez la pâte de chaque moule à plusieurs endroits à l'aide d'une fourchette. Étape 3. Garnissez vos tartelettes sur toute la surface d'une cuillère de moutarde, de tomates cerises coupées en deux et d'une cuillère à soupe d'huile d'olive. Reste à saupoudrer de thym, de sel et de poivre et à enfourner 30 à 35 minutes. Ces petites tartelettes de tomates cerises sont à déguster chaudes ou froides.

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0: Dernière ligne droite de ces matins soleil, il est grand temps de retrouver Daniel avec la destination camping. Bonjour Daniel.
1: Bonjour Louise, bonjour à tous. Une petite hélice en plastique orientable, un câble noir torsadé branché sur la prise de l'allume-cigare et une ventouse en caoutchouc collée sur le tableau de bord pour brasser l'air chaud de la voiture. Aujourd'hui, on réhumidifie la ventouse avec un peu de salive, on enclenche l'interrupteur et on s'intéresse à l'ancêtre de la climatisation, la mythique saga du ventilateur à ventouse. Indispensable accessoire des trajets estivaux avant l'arrivée du grand froid synthétique dans nos habitacles, ce petit gadget à moteur 12 volts a sauvé bien des départs en vacances sous la canicule. Affronter la chaleur en voiture avec son ventilateur, c'est toute une organisation de bord. On le fixe sur le pare-brise et c'est là que commence le grand classique. La ventouse qui se décolle subitement sous l'effet de la chaleur en faisant tomber l'appareil sur les genoux du conducteur. Le petit bzzz continu qui accompagne le ronronnement du moteur et la dispute pour savoir vers qui orienter le précieux jet d'air tiède. Même s'il ne faisait souvent que brasser l'air chaud de l'après-midi, il apportait une illusion de fraîcheur salvatrice pour le passager avant. Kitsch, ingénieux, ô combien nostalgique, le ventilateur à ventouse demeure le symbole rafraîchissant de nos trajets d'autrefois.

0: D'ici là, bonne journée à tous, bonnes vacances et à demain pour Destination Camping.
1: Allô, non mais, allô quoi? Donc demain, la petite séquence sur la cabine téléphonique. Merci beaucoup Daniel. Allez, la musique, c'est État d'amour, Monsieur Amir, que l'on s'écoute de suite. Très belle journée de samedi.

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0: Les métiers d'hier, d'aujourd'hui et de demain, c'est mon métier.
1: Aujourd'hui, on s'intéresse au métier de notaire. Le notaire informe et conseille des personnes physiques ou morales sur des questions d'ordre juridique, produit des actes à valeur juridique authentique incontestable, peut plaider, défendre en justice pour le compte de clients, peut organiser des ventes aux enchères. Il peut aussi se substituer à des dirigeants pour redresser ou liquider des entreprises en difficulté. L'activité de cet emploi s'exerce au sein d'une charge, d'une étude ou d'une juridiction en relation avec différents intervenants. Tribunal, ministère, acheteur, entreprise, elle peut impliquer des déplacements et varie selon la spécialisation, conseil, expertise, la structure, société commerciale, la fonction, officier ministériel, officier public. Ce métier peut s'exercer les fins de semaine, jours fériés, de nuit et être soumis à des astreintes. La rémunération peut être constituée d'un fixe, de commissions, d'émoluments fixes ou proportionnels d'honoraires. Ce métier est accessible à partir d'un niveau Bac plus 4, IEP M1, en droit, complété par une expérience professionnelle, stage d'au moins 2 années chez un professionnel. Enfin, une formation spécifique, histoire de l'art, peut être demandée pour les postes de commissaire-priseur.

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0: ce soir sur le petit écran.
1: Votre programme télévision pour ce samedi à TF1 21h10, The Boys Kit revient pour une nouvelle soirée de compétition avec les jeunes talents et les coachs Patrick Fiori, Santa, Matt Pokora et Soprano. Sur France 2, 21h10 toujours, Fort Boyard avec Cyril Ferraud qui accueille une nouvelle équipe qui affrontera les épreuves du célèbre Fort au profit d'associations. Sur France 3, 21h10, Meurtre à Fontainebleau, un pilote de quad est retrouvé mort en forêt, une enquête policière sur fond de légende du Grand Veneur. Sur France 4, 21h, chez nous, Drame Français réalisé par Lucas Bellevaux. Sur France 5 à 21h, Échappée Belle, Islande, un rêve de voyageur, découverte des paysages et de traditions islandaises. Sur M6, 21h, de Rookie, le flic de Los Angeles,

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1: Voilà, c'est fini, c'est terminé pour ce samedi. On revient demain dimanche pour d'autres matins soleil. Soyez fidèles au rendez-vous, soyez fidèles à votre radio. Nous, on sera là entre 8h et 11h, comme chaque matin. On se quitte avec la petite nouveauté du jour.

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La séquence rétro est maintenant terminée. Merci de l'avoir suivi avec nous. On se retrouve bientôt pour une nouvelle séquence musicale. D'ici là, restez à l'écoute et passez un agréable moment sur MCS Radio.

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Bonjour, aujourd'hui 29 août, 241e jour de l'année, nous fêtons les Sabine et Sabrina. Et c'est aussi la journée internationale contre les essais nucléaires. C'est le 29 août 1949 que naissaient les jumeaux Igor et Grishka Bogdanov. Grishka est décédé le 28 décembre 2021 et Igor le 3 janvier 2022. C'est aussi le 29 août 1958 que naissait Michael Jackson, décédé en juin 2009, et en 1981, naissance de l'actrice belge Emily Deken, décédée en mars 2025, des suites d'un cancer. Joyeux anniversaire à Enzo Enzo, né en 1959, à Fleur Pellerin, né en 1973, et à Can Kojandi, qui s'est fait connaître avec Bref, né le 29 août 1982. C'est aussi ce 29 août 1982 que disparaissait Ingrid Bergman, née le 29 août 1915, et en 1987, disparition de Lee Marvin, née en février 1924. Le 29 août 2003, décès de Michel Constantin, un peu plus d'un mois après ses 79 ans. Le 29 août 1831, Michael Faraday invente la dynamo. En 1984, en Autriche, Elisabeth Fritzl disparaît. Elle sera retrouvée le 26 avril 2008. Pendant 24 ans, elle est restée séquestrée par son père dans une cave. En 2008, Falcon 1, la première fusée spatiale entièrement privée, réussit son premier tir commercial. Enfin, le 29 août 2016, les FARC et la Colombie annoncent un cessez-le-feu définitif après 52 ans de conflits armés. Le dicton du jour, pluie à la Sainte Sabine, est une grâce divine. Demain, vous penserez à fêter les fiacres.

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Jordan est étudiant à Montréal. Un peu paumé, fou de musique, il est né sous X le jour de l'assassinat de John Lennon. N'y voyez bien sûr aucune coïncidence. À la suite d'une péripétie qui manque de lui coûter la vie, le voici recruté par Suzanne, DRH du Square, une organisation criminelle se prévalant d'utilité publique. Débute pour Jordan une drôle de vie, celle d'un tueur à gages qui serait auteur-compositeur à succès. On en conviendra, tout ça n'est pas banal. Amoureux du travail bien fait et détestant la violence gratuite, il tue proprement et beaucoup, avec le détachement des professionnels. Grâce à l'argent accumulé, il peut assouvir son envie inépuisable de vinyle rare et n'hésite pas à courir les quatre coins du monde en quête des précieux albums qui manquent à sa collection. Indifférent aux questions morales, ne sont-ils pas quelques-uns dans son cas, notre héros est surtout atteint d'une solitude bien contemporaine que seul l'amour de Marie pourrait possiblement guérir. Les morts ont tous la même peau, prévenait Boris Vian, mais les vivants, eux, ne sont pas faits de la même tripe ni ne brûlent pour les mêmes passions. Hommage au sous-genre du roman noir, Noir Vinyle passe du rayon de la littérature au micro-sillon de la musique pour mieux enchanter les initiés. Les anecdotes musicales sont vraies, le plaisir de lecture à son maximum. Noir Vinyle de Christophe Piau est paru au Cherche Midi. MC

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0: On se retrouve demain pour une nouvelle série de 3 chansons françaises à la suite, toujours sur MCS Radio.
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0: Sabine, les béliers, une belle période s'annonce pour vous.
1: Taureau,
0: le climat astral influencera favorablement le secteur de la vie à deux.
1: Gémeaux,
0: le secteur financier vous réserve de bonnes surprises.
1: Cancer,
0: vous ne serez guère disposé à arrondir les angles.
1: Les lions,
0: sachez saisir la balle au bon moment.
1: Les vierges,
0: une rentrée d'argent imprévue devrait vous permettre de respirer un peu.
1: Balance,
0: depuis quelques jours, vous êtes très exigeant avec votre partenaire.
1: Scorpion,
0: n'ayez pas peur du changement.
1: Les sagittaires,
0: vos actions sont efficaces.
1: Capricorne,
0: vous n'échapperez pas à la dispute que vous aurez déclenchée.
1: Les Verseaux,
0: vous passez à la vitesse supérieure.
1: Poissons,
0: enfin,
1: c'est une période pleine de joie de vivre, de complicité et de tendresse.
0: Qui vous attend ?
1: Bonne journée
0: et à demain.

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Bonjour, aujourd'hui 29 août, 241e jour de l'année, nous fêtons les Sabine et Sabrina. Et c'est aussi la journée internationale contre les essais nucléaires. C'est le 29 août 1949 que naissaient les jumeaux Igor et Grishka Bogdanov. Grishka est décédé le 28 décembre 2021 et Igor le 3 janvier 2022. C'est aussi le 29 août 1958 que naissait Michael Jackson, décédé en juin 2009, et en 1981, naissance de l'actrice belge Emily Deken, décédée en mars 2025, des suites d'un cancer. Joyeux anniversaire à Enzo Enzo, né en 1959, à Fleur Pellerin, né en 1973, et à Can Kojandi, qui s'est fait connaître avec Bref, né le 29 août 1982. C'est aussi ce 29 août 1982 que disparaissait Ingrid Bergman, née le 29 août 1915, et en 1987, disparition de Lee Marvin, née en février 1924. Le 29 août 2003, décès de Michel Constantin, un peu plus d'un mois après ses 79 ans. Le 29 août 1831, Michael Faraday invente la dynamo. En 1984, en Autriche, Elisabeth Fritzl disparaît. Elle sera retrouvée le 26 avril 2008. Pendant 24 ans, elle est restée séquestrée par son père dans une cave. En 2008, Falcon 1, la première fusée spatiale entièrement privée, réussit son premier tir commercial. Enfin, le 29 août 2016, les FARC et la Colombie annoncent un cessez-le-feu définitif après 52 ans de conflits armés. Le dicton du jour, pluie à la Sainte Sabine, est une grâce divine. Demain, vous penserez à fêter les fiacres. 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

0: Aujourd'hui dans Time Travel Machine, direction le Texas où la justice roule en Dodge Ram rouge. Où les méchants apprennent à craindre, les coups de pied retournés et un ranger est devenu une véritable légende de la télévision. Avec Chuck Norris dans le rôle mythique de Cordell Walker, replongeons dans l'univers culte de Walker, Texas Ranger.
1: Anecdote de tournage, il y a également de la musique country, des stars invitées et des combats devenus légendaires. Préparez vos Santiac et votre Stetson. Time Travel Machine. Chine spéciale Walker, Texas Ranger.
2: In the eyes of a ranger, the unsuspecting stranger had better know the truth of wrong.

0: Bonjour, bonjour, notre ami Serge qui vient comme à l'accoutumée, comme tous les 15 jours, pour présenter justement quelque chose que dans Time Travel Machine on n'avait pas encore fait réellement jusqu'à présent, sauf sur MCS Radio bien évidemment. Time Travel Machine qui présente des séries télévisées des années 80, des années 90, également des petits dessins animés que tu as connus il y a très
1: longtemps.
0: Aujourd'hui, spécial Walker Texas Ranger. Dis-nous un peu plus sur cette série télé américaine.
1: Ah, Walker Texas Ranger est une série télé américaine mêlant action, western moderne, enquête policière, arts martiaux et des valeurs familiales et de justice. C'est beau quand même. La série a été créée par Leslie Griff et Paul Haggis, avec comme immense vedette Chuck Norris, le seul et l'unique. Diffusion originale de 1993-2001, 9 saisons et plus de 200 épisodes.
0: On ne peut même pas imaginer ce que ça représente quand même, 200 épisodes.
1: Hein. Ah, ça fait quelques DVD déjà.
0: Des personnages principaux, Walker entre autres, interprété par Chuck Norris, qui était déjà une légende avant la série Walker, bien évidemment, puisqu'il était champion d'arts martiaux. Il était rival amical de Bruce Lee, très connu pour ses films d'action. Il est né le 10 mars 1940 à Ryan, en Oklahoma. Il nous a malheureusement quittés le 19 mars 2026 à Kauai, Hawaï. Les petits traits justement de Walker et de Chuck Norris, eh bien il était calme, redoutable au combat, très spirituel, ultra loyal, sa signature, coup de pied retourné légendaire. Dis-nous un peu qui était réellement Cordell Walker.
1: Cordell Walker est un Texas Ranger, ancien militaire, expert en arts martiaux, défenseur des faibles. Contrairement à beaucoup de héros policiers de l'époque, il privilégie l'honneur, la loyauté, la justice morale, la protection, la sagesse, le calme et la force tranquille, le respect des traditions amérindiennes. Il ne cherche pas la gloire, l'argent ou le pouvoir, il agit parce que c'est juste.
0: Si le personnage est évidemment Cordell Walker, il y a d'autres personnages dans la série.
1: Tout à fait, il y a son associé, son collègue, son ami. James Trivat, interprété par Clarence Gilliard, partenaire de Walker moderne, avec un humour plus présent, expert technologie et infiltration. Le duo Walker-Trivat est devenu culte. Il y avait Alex Kyle, interprété par Shiri G. Wilson, procureur puis épouse de Walker. Elle apporte émotion, tension romantique, dimension juridique. Il y a C.G. Parker, interprété par Noble Willingham, ancien ranger devenu patron du bar. Figure paternelle, sagesse texane absolue.
0: C'est vrai que dans la série, il était devenu une grande figure paternelle, pardon, et pour beaucoup, beaucoup, beaucoup de petits jeunes surtout. Hein.
1: Tout à fait.
0: On se souvient de certains épisodes d'ailleurs. Et on les a tous vus.
1: Presque.
0: Et tous entendus.
1: Presque.

0: C'était une série différente, mais en quoi exactement ?
1: À l'époque, beaucoup de séries policières étaient sombres, cyniques, ultra-violentes. Walker proposait des héros positifs, une morale claire et des combats spectaculaires, un esprit classique. Le tout avec des arts martiaux, de la musique country, des déserts texans et des grosses poursuites en Dodge Ram. Les combats, c'était la signature de la série qui mélangeait le karaté, taekwondo, self-défense et cascade hollywoodienne. Chuck Norris réalisait énormément de scènes lui-même.

0: La série a marqué toute une génération et point de vue impact culturel, une série qui est devenue un symbole des années 90 et une icône télé familiale avec un immense succès international. Il faut savoir également qu'il y a un film et qu'il y a eu des suites. Avant la série, le personnage apparaît dans le film Walker, qui est un concept embryonnaire. Mais pour la suite, dis-nous un peu.
1: Il y a eu dans des téléfilms, rediffusions, coffrets DVD, reboots modernes. En 2021, Walker est lancé avec Jared Padalecki, avec une version plus dramatique et moderne. Mais beaucoup de fans préfèrent encore l'énergie 90s de la série originale.

0: Il faut savoir que la série est culte et qu'elle a été faite dans plusieurs ranchs différents et des décors différents. Pourquoi ? Eh bien, beaucoup de scènes ont été tournées au Texas pour garder l'authenticité et l'ambiance western réelle. Mais dis-moi un peu, pourquoi la série est-elle devenue culte ?
1: Un générique mémorable, une ambiance western moderne. Walker représentait le héros parfait. Dans les années 90, beaucoup de héros TV devenaient sombres, cyniques, violents, corrompus. Mais Cordell Walker était l'inverse total. Il représentait l'honneur, la loyauté, le courage, la justice, le respect. Il protégeait les enfants, les victimes, les plus faibles. Walker, c'était presque un chevalier médiéval avec un badge texan et des Santiago. Il évoque un monde où l'on croit encore au bien. En résumé, la série évoque la nostalgie des années 90, des héros rassurants, la justice simple, l'Amérique des grands espaces, la télévision familiale, les cow-boys modernes, une époque plus innocente de la pop culture.
0: Oui, Walker, c'est un peu un vieux souvenir qui roule dans la poussière texane avec une guitare Gantry en fond sonore pendant qu'un ranger remet le chaos à sa place.

0: Parle-nous également des acteurs qui jouent dans la série, des jeunes acteurs qui sont arrivés. C'est pas un petit peu par hasard, hein, on peut vous le dire.
1: Il y a eu Judson Mills, joue le rôle de Francis Gage, jeune Texas Ranger, courageux, impulsif, loyal, plus nouvelle génération. Quand même.
0: Et puis il y en a eu un autre, Bryan Cranston, futur Walter White dans Breaking Bad, que vous connaissez bien évidemment.
1: Il y a eu John Schneider aussi, connu pour les Duke of Hazzard.
0: Et bien sûr.
1: Ou encore Smallville.
0: Et en plus, John Schneider est un chanteur country. On ne le sait peut-être pas, et pourtant, c'est vrai. Et puis, dans les derniers extrêmement connus, Robert Englund, le mythique Freddy Krueger. Oui, Freddy est passé par Walker, Texas Ranger. Bien évidemment, il y a eu plusieurs raisons. La série était extrêmement populaire. Énorme audience américaine, tournage stable et bien payé. Et puis, Chuck Norris était respecté dans le milieu. Donc, résultat, beaucoup d'acteurs acceptaient volontiers un épisode. Et quand on vous parle d'épisodes, on vous parle également de petites anecdotes. Si, si, quand on vous disait tout à l'heure, Chuck Norris faisait ses propres combats. Parle-nous un petit peu de tout ça alors.
1: Chuck Norris insistait pour réaliser énormément de scènes d'action lui-même. Résultat, vrai coup de pied, vraie chorégraphie martiale, peu de doublure. Ce qui donnait ce réalisme très particulier au combat. Certaines scènes devaient même être ralenties au montage tellement ses mouvements étaient rapides. La production voulait absolument tourner au Texas pour garder l'authenticité. Les grands espaces, l'ambiance western. Beaucoup de scènes furent tournées autour de Dallas et dans de vrais ranchs texans. Le décor naturel participait énormément à l'identité de la série.
0: Et puis il faut dire que les acteurs attendaient le roundhouse kick, autrement dit le célèbre coup de pied retourné de Walker, est devenu d'ailleurs une bonne blague sur le plateau. Hein. Les équipes savaient qu'à un moment, quelqu'un allait voler ou s'envoler tout simplement. C'était devenu le rituel absolu de la série. On vous parle tout de suite après de Chuck Norris qui voulait une série positive. Mais écoutez, ceci, c'est très très beau et c'est un hommage. En plus, à Walker, Texas Ranger, mais aussi et surtout à Chuck Norris.

0: Voilà une de ces chansons comme on les aime, et ce sur MCS Radio, puisqu'on vous parlera tout à l'heure de générique et culte. Mais en attendant, on laisse la musique aller, et Chuck Norris voulait une série positive. Parle-nous un petit peu de cette série positive.
1: Contrairement à beaucoup de productions des années 90, Chuck Norris imposait certaines règles. Peu de vulgarité, peu de violence graphique. Il voulait une série familiale et aspirante. Les scènes d'action étaient physiquement très dures. Même si Walker semblait invincible à l'écran, le tournage était exigeant. Chaleur texane, cascade, longue journée, combats répétés. Plusieurs acteurs ont raconté avoir terminé certains épisodes complètement épuisés.
0: Tu m'étonnes, complètement épuisé, bah tiens. Et quand on a des combats comme ça, à mon avis, les cascades, ouf. Et c'était des cascades de ouf, puisque il faisait tout, pratiquement tout, tout seul. Presque. Les couchers de soleil n'étaient pas un hasard.
1: Dont la production adorait filmer le soleil texan, les routes désertiques, les chevaux et les grands horizons. Walker était pensé visuellement comme un western moderne télévisé. La série est devenue une famille. Après 9 saisons, beaucoup d'acteurs parlaient du tournage comme une seconde famille, une aventure humaine, une époque inoubliable. Et cette bonne ambiance se ressent énormément à l'écran.

0: écouter cette chanson Eyes of a Ranger chantée par Chuck Norris. C'est vrai qu'elle n'est pas mal du tout, mais parle-nous un petit peu de la bande son mélange country, rock, soft, machin, tout ça, tout ça.
1: La bande son mélange country, rock soft 90s, musique western, orchestration héroïque. On retrouve souvent de la guitare électrique, de l'harmonica, de la batterie, du violon. Le résultat donne une bonne ambiance de cow-boy contemporain. La musique de Walker évoque les routes texanes au coucher du soleil et les grands espaces. On y entendait régulièrement Alan Jackson, que tu connais très bien,
0: oui.
1: George Strait,
0: évidemment,
1: Garth Brooks,
0: et oui,
1: Brooks and Dunn, Clint Black, Dwight Yoakam, Billy Ray Cyrus,
0: et bien d'autres, bien évidemment. Ici, on peut peut-être vous proposer un tout petit morceau, tiens, justement, d'une chanson que vous connaissez par cœur. Il n'y a même pas besoin de la présenter, juste vous dire que c'est Billy Ray Cyrus.

0: que vous connaissez ici, Billy Ray Cyrus, Achy Breaky Heart, qui ne connaît pas cette chanson extraordinaire, parue plusieurs fois d'ailleurs dans ce feuilleton extraordinaire. Si, si. Allons-y un petit peu pour la suite. Il y a encore des petites, petites, petites choses à vous dire et des petites perles peut-être. Vas-y, vas-y, vas-y.
1: En juillet 2012, plusieurs acteurs de la série ont participé au festival de Mirande en France. On y retrouvait notamment Sherry G. Wilson, Clarence Gilliard, Nia Peoples et Judson Mills. Chuck Norris était le grand absent cette année-là, mais l'événement avait quand même créé une énorme excitation chez les fans. Les gens pouvaient rencontrer les acteurs, faire des photos, obtenir des autographes, assister à des conférences. Imaginez l'ambiance, musique country live, bottes de cow-boy, drapeau texan, fans de Walker partout, et en plus les acteurs de la série au beau milieu du public.
0: Est-ce que tu peux imaginer arriver dans un truc country comme ça? Tu te dis, bah, tu vas un petit peu voyager, tu vas un petit peu danser, tu vas un petit peu découvrir notamment les trucks américains, les fameux camions américains extraordinaires, et puis tu te retrouves au beau milieu comme ça, des fans de Walker partout, les acteurs de la série au beau milieu du public en train de papoter, en train de dire, allez, viens, on prend une photo, machin, tout ça. Est-ce que tu imagines?
1: Ça doit être surprenant quand même.
0: C'est extraordinaire.

0: Une autre anecdote, bah oui, on peut le dire également, puisque ça fait partie un petit peu, non pas de Walker Texas Ranger, mais un petit peu du festival de Mirande qui se fait toutes les années en France. Une autre anecdote encore.
1: Larry Hagman à Mirande, en 2003, Larry Hagman. Ah, qui est Larry Hagman? Vous connaissez quand même.
0: Oh ouais, quand même.
1: Quand même. Devient même le parrain officiel du festival. Pour les fans français, voir Jerry Wing en vrai avec un chapeau de cow-boy au milieu d'un festival country, c'était presque irréel. Et Jerry Wing était probablement le méchant le plus célèbre de la télévision. En 2007, plusieurs acteurs de Dallas débarquent ensemble à Mirande. Patrick Duffy, Linda Gray,
0: Linda Gray dit Sue Ellen, bah évidemment.
1: Charlene Tilton,
0: Lucy Wing,
1: Steve Canali, Ray.
0: Bah bien sûr, évidemment, et puis Larry Hagman.
1: Larry Hagman.

0: qu'on se fait un petit plaisir?
1: Allons-y, allons-y.
0: On se fait un tout petit plaisir?
1: Allons-y.
0: Avant tout doucement de terminer cette émission, allez, encore une fois, ce fameux
1: générique.
0: Oh oui. Oh oui.

0: s'en lassera jamais. En résumé, qu'est-ce qu'on peut dire? Walker n'est pas juste une série, c'est un morceau entier de culture populaire des années 90 qui continue encore de vivre aujourd'hui.
1: Et le voyage s'achève pour aujourd'hui.
0: Mais la machine continue à travers les décennies entre souvenirs cultes, séries légendaires et nostalgie éternelle.
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1: Et ce samedi 29 août, nous fêtons les Sabines, les Béliers. Une belle période s'annonce pour vous.
2: Taureau,
1: le climat astral influencera favorablement le secteur de la vie à deux.
2: Gémeaux,
1: le secteur financier vous réserve de bonnes surprises.
2: Cancer,
1: vous ne serez guère disposé à arrondir les angles.
2: Les Lions,
1: sachez saisir la balle au bon moment.
2: Les Vierges,
1: une rentrée d'argent imprévue devrait vous permettre de respirer un peu.
2: Balance,
1: depuis quelques jours, vous êtes très exigeant avec votre partenaire.
2: Scorpion,
1: n'ayez pas peur du changement.
2: Les Sagittaires,
1: vos actions sont efficaces.
2: Capricorne,
1: vous n'échapperez pas à la dispute que vous aurez déclenchée.
2: Les Verseaux,
1: vous passez à la vitesse supérieure.
2: Poissons,
1: enfin,
2: c'est une période pleine de joie de vivre, de complicité et de tendresse.
1: Qui vous attend ?
2: Bonne journée
1: et à demain.

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0: 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Renseignements 0472 64 01 82.
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1: Bonsoir à toutes et à tous et bienvenue dans Flashback sur MCS Radio. Ce soir, on vous embarque pour un voyage musical et on remonte le temps ensemble au rythme des plus beaux souvenirs.

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